sais pas combien de temps ça a duré. J'oscillais entre deux états. Un état de conscience et une sorte de demi-sommeil. Comme si j'étais sous hypnose. Je ne me souviens pas des images que j'ai vues. Je crois qu'il y en avait beaucoup, mais je ne sais pas si elles étaient réelles. C'était comme un rêve éveillé. En état de conscience, je m'ennuyais. Me demandais si c'était fini. Trop mental et dans l'interrogation. Dans l'entre-deux, j'appréciais le concert. Comme pris par un chant de sirène, j'étais dans l'impossibilité de m'écouter. Puis je replongeais dans un état d'hypnose. Quelques remarques sur cette phase. J'avais l'impression que la plante opérait mes organes. À la fin, je me sentais empli d'une onde très positive. J'avais la sensation d'un immense bien-être intérieur. Comme si je m'étais réveillé d'une opération où on aurait changé quelque chose. Quand j'étais conscient, les sons étaient très forts et très durs. Mais quand j'écoutais avec mon corps et non mes oreilles, les sons ou la mélodie étaient agréables. Ils suivaient souvent le même ordre, aigu, médium, grave. J'ai fait un parallèle avec mon corps, soin de la tête, des corps, des jambes. Comme si le son était un rayon qui balayait mon physique.

0: J'attends. Je peux vous donner du bistec viandant?
1: Non. J'aimerais mieux des côtelettes de porc et un poulet.
0: Je peux vous donner du bistec viandant?
1: Je les trouve trop grasses. Donnez-moi plutôt du.
0: Je peux vous donner du bistec viandant?
1: Il paraît qu'ici la viande est excellente.
0: Je peux vous donner du bistec.